Joan Sutherland dans le rôle titre de l'opéra de Léo Delibes, L'Acmé, l'ère des clochettes, à l'acte 2, Où va la jeune hindoue ? L'Orchestre national de l'Opéra de Monte-Carlo était dirigé par son époux, Richard Boninge, une gravure de 1967. Auparavant, c'était l'ère de Marguerite, ouvrant l'acte 2 des Huguenots de Meyerbeer, avec les mêmes, Sutherland et Boninge, mais avec le New Philharmonia Orchestra en 1969. Alors certes, se pose la question de la diction de la langue française, qu'un natif a parfois du mal à reconnaître, et de fait, on aime ou on n'aime pas. Je fais à l'évidence partie de ceux pour lesquels la beauté du timbre, sa texture veloutée et la technique superlative de la dame emportent le morceau. J'enfonce le clou avec le Faust de Gounod et une autre Marguerite qu'on retrouve ici dans deux airs iconiques du rôle et qui de plus s'enchaîne à l'acte 3, à savoir « Il était un roi de Tulé » et l'air des bijoux « Ah, je ris de me voir si belle ». L'Orchestre symphonique de Londres est toujours dirigé par le mari et nous sommes en 1966.

La soprano Joan Sutherland et son époux, le chef Richard Boninge, ont enregistré aux côtés des œuvres de Belcanto qu'ils ont contribué à faire connaître au plus grand nombre et aux côtés du répertoire français, plusieurs opéras baroques. À l'instant, c'était l'air d'Oi Paforice à l'acte 1, scène 9 de Montezuma, œuvre de Karl Heinrich Graun. Évidemment, nos tourtereaux ne participaient pas au mouvement des baroqueux, mais nos oreilles rétrospectives et encyclopédistes de mélomanes du XXIe siècle nous permettent de les réapprécier à leur très juste valeur. Beauté des mélodies, interprétation romantique, grand format. Richard Boninge dirigeait l'Orchestre Philharmonique de Londres en 1966, la même année que le Faust de Gounod écoutait juste avant, et que la Griselda de Giovanni Bononcini, dont nous écoutons à présent quelques airs du personnage d'Ernesto, l'amoureux d'Almirena. Ernesto est bien entendu campé par Joan Sutherland.

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1: Joan Sutherland et Richard Boninge à la tête de l'Orchestre Philharmonique de Londres en 1966 dans la Griselda de Bononcini. Et oui, c'est ainsi qu'on pouvait interpréter le répertoire baroque il y a 6 décennies. Et franchement, ça a de l'allure, n'en déplaise à ceux qui ne jurent que par la fidélité philologique. Et si ce n'est que celle-ci qui vous intéresse, eh bien n'oubliez pas qu'au sein des 10 web radios que nous vous proposons sur France Musique, il y a la baroque. Voici dans la même série que vous pouvez retrouver dans le second des 3 gros coffrets consacrés par Decca à l'Australienne Joan Sutherland, Giulio Cesare in Egitto, Jules César en Égypte, opéra en 3 actes de Handel composé il y a 3 siècles en 1723.

Piangero, l'air de Cléopâtre à l'acte 3, scène 3 du chef-d'œuvre de Handel, Jules César en Égypte, dans l'interprétation intemporelle de Dame Joan Sutherland, la stupenda, soit la magnifique. Et magnifique elle l'était, et pas seulement pour le bel canto, les amoureux de sa voix le savent. Cet enregistrement date de juillet 1963 et l'accompagnement était celui de son époux Richard Boninge à la direction du Nouvel Orchestre Symphonique de Londres. Grâce aux accords de licence, on trouve dans le somptueux second coffret d'Eka présentant tous les opéras de Joan Sutherland enregistrés entre 1959 et 1970, l'historique enregistrement du Don Giovanni de Mozart dans la version Giulini gravée en 1959 pour EMI, qui reste toujours au sommet des plus aimés de l'œuvre. Dame Joan Sutherland y campe une idéale Donna Anne.

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1: Un fabuleux trait d'orchestre pour la harpe nous attend et un Othello certes moins connu que celui de son cadet Verdi. N'empêche que Rossini signe ici, bien loin d'une adaptation fidèle de Shakespeare certes, un opéra qui ouvrira la voie à tant d'autres et que la coréenne Hera Yesang Park y chante une Desdémone magnifique de douceur.

Comme quoi, une banale publicité italienne pour laquelle on a choisi un extrait d'opéra, cela va de soi, peut changer le destin d'un enfant sud-africain de 10 ans et qui rêve alors de devenir ce que deviendra Levi Sekkapan, à savoir un chanteur d'opéra, ténor en l'occurrence, et même tenorino rossinien ici avec ce côté colorateur virtuose. Zalmira, dernier opéra napolitain de Rossini toujours, opéra audacieux et méconnu dont l'action se déroule sur l'île grecque de Lesbos, entre usurpation et trahison, sur fond de convoitise autour de la couronne détenue, pour le moment, par le père de Zalmira, une Zalmira tout à ce magnifique duo.

l'un des airs ici les plus ardus du répertoire de mezzo coloratur, parfois même interprété par une soprano, que cet air final de Zelmira dans l'opéra éponyme de Rossini. Et ici, oui, c'est bien une mezzo qui l'interprétait, et quelle mezzo, une mezzo d'époque, d'anthologie, une légende vivante qui agace autant qu'elle sidère. Oui, nous parlons bien là de Cecilia Bartoli. On la verrait bien en Reine des Amazones, et bien à suivre, ce sera vœu exaucé. Et en duo avec Léa Desandré, s'il vous plaît, dans un opéra fort peu connu d'un certain Giuseppe De Bottis, Mytilène, reine des Amazones, femme extraordinaire s'il en est, tout comme la célèbre Hélène de Troie version Offenbach. Ce sera juste après.

Léa Desandré, cette fois-ci aux côtés de la soprano Sabine de Vielle, dans la virtuosité d'un tout jeune Handel à l'italienne, dans une cantate quasi-opéra évoquant la magicienne Armide abandonnée par le chevalier Renaud, Rinaldo en italien. Nous sommes dans le contexte de la première croisade et Handel reviendra à ce thème plus tard avec l'un de ses opéras les plus connus pour le coup, intitulé tout simplement Rinaldo. Bascule d'époque à suivre sur votre web radio lyrique signée France Musique avec des leaders de Richard Strauss, où nous retrouvons Sabine de Vielle, puis Asmik Grigorian ou encore la grande mezzo-tchèque Magdalena Kožená.

D'un poème de 8 lignes évoquant finalement le champ des possibles, le jeune Richard Strauss nous fait sentir l'attente, le non formulé, l'espoir secret, jusque dans la mélodie qui n'est jamais reprise intégralement par la très belle voix ici de la mezzo-morave à la si belle carrière Magdalena Kojena, avec son époux de chef d'orchestre au piano. Je parlais de Simon Rattle, que nous ne quittons pas tous les deux sur votre web radio lyrique signée France Musique et sur l'appli Radio France, et dans sa langue natale cette fois, et dans la musique du plus personnel des compositeurs d'opéra au XXe siècle, l'un des meilleurs aussi sans doute avec Richard Strauss, il s'agit de Leoš Janáček, et ici de son opéra Katia Kabanovna, une Katia coincée entre un époux effacé et une belle-mère terriblement tyrannique.

D'après la pièce de théâtre « L'orage » du russe Alexandre Ostrovski, Leoš Janáček compose une ode à Katia Kabanovna, épouse martyrisée, succombant à l'adultère et poussée au suicide par les conflits moraux qui en découlent pour elle et qui finissent par l'envahir totalement. Janáček, qui se tourne de plus en plus dans sa maturité vers ce style ardent et inimitable au service de l'urgence dramatique avant tout, avec des cellules musicales brèves et contrastées aux couleurs si personnelles, comme ce sera encore davantage le cas dans son opéra suivant, aux teintes apparemment enfantines, car inspiré d'une petite bande dessinée publiée quotidiennement dans le journal que lisait Janáček, mais aussi sa femme de chambre, dont il était tombé éperdument, bien que très platoniquement, amoureux. Voici son hommage.

Le timbre de velours et toutes les couleurs de la voix de René Fleming, qui semble particulièrement à l'aise dans la musique du compositeur tchèque Leoš Janáček, comme elle le fut dans la Rusalka de Dvorak sur les planches de l'Opéra de Paris. Ici, c'est la grande scène du rêve de Yenoufa qu'elle interprétait notamment, un rêve terrible quand on songe au drame qui se joue dans son dos. Mais déjà, un autre drame nous occupe. Oui, cela arrive beaucoup trop souvent à l'opéra, il faut qu'on en parle. Mais c'est tellement beau en même temps, jusque dans une comédie musicale aux ambitions shakespeariennes et opératiques, née sous la plume d'un certain Leonard Bernstein, où, lorsque le chant des amoureux les révèle totalement dépourvus devant la mécanique implacable du destin.

Venu tout droit de la belle soirée d'anniversaire célébrant les 20 ans du concert d'Astrée emmené par Emmanuel Haïm, c'est Forêt paisible de Rameau qui nous donne l'occasion d'entendre côte à côte le baryton Stéphane Degout et la soprano Nathalie Dessay accompagnée du Chœur des Sauvages, un thème qui a traversé le temps jusqu'au hip-hop universel ourdi par Clément Cogitor sur les planches du Palais Garnier. Sauvagerie aussi, sans doute, que celle qui se révèle dans certaines pages du Chant de la Terre de Malheur, qui nous donne l'occasion de rester en compagnie de Stéphane Degout, même si ici, il ne célèbre rien moins que la beauté, qui sait finalement être très sauvage, elle aussi, lorsque vient le sujet du désir.

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0: Toujours en compagnie de l'éclectique ensemble Le Banquet et de son chef Maxime Pascal, nous sommes passés d'un Gustav Mahler chambriste à un opéra de Katsu revisité, revivifié par la joyeuse troupe et par l'immense appétit tout aussi éclectique vocalement de Marie Aupert entre comédie musicale et comédie française. Qui dit opéra de Katsu dit entre autres Kurt Weill, son compositeur, qui toute sa vie, de part puis d'autre de l'Atlantique, cherchera sans relâche une expression et lyrique et profondément populaire, côté cabaret avec Katsu, côté à la recherche de l'opéra de Broadway avec Street Scene sur un livret du grand auteur africain-américain Langston Hughes.
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Un drôle d'oiseau que ce Zygmunt Romberg, remis à l'honneur ici par le chef John Mosseri, toujours dans l'exploration des marges inventives et légères de l'art lyrique, que ce soit avec Kurt Weill juste avant, ou donc ici avec Zygmunt Romberg et ce prince étudiant qui teint le haut du pavé à Broadway dans les années 1920, consécration pour ce pianiste décafé qui fonda son propre orchestre pour assurer clé en main la partie musicale des spectacles de la fameuse avenue new-yorkaise. Et figurez-vous que dans ce style léger, ici viennois, là plus parisien, Romberg marqua de son empreinte le monde des revues et nous donne l'occasion d'écouter ici et maintenant la grande danseuse qui vient alors de se brouiller avec son chorégraphe de mari Roland Petit. J'ai nommé son truc en plume, pardon. J'ai nommé Zizi Jeanmaire, bien sûr.

la voix délicieuse de Kathleen Battle, qui chantait la ville lumière dans Louise de Charpentier, et ici, toujours très à l'aise dans l'opéra français, la musique de Charles Gounod aux côtés de l'incombustible Placido Domingo, sur le vif, au Metropolitan Opera de Tokyo, en juin 1988. Qui dit Gounod dit Faust, forcément, absolument, et ce rôle en or qu'est Méphistophélès, surtout dans la version originelle de l'œuvre et pour un baryton basse de caractère, alliant souplesse, rapidité, finesse et de la truculence en pagaille, le baryton de caractère qui faisait la gloire de l'opéra comique et du théâtre lyrique dans les années 1860, toute caractéristique que Gounod a parfois un peu gommée, pour faire par la suite passer son Faust sous les fourches caudines de l'Opéra de Paris.

Charles Gounod, pilier de l'opéra français au XIXe siècle, ici dans ses œuvres moins connues. Premier succès au théâtre lyrique avec Le médecin malgré lui, composé pour l'anniversaire de Molière, ou bien Mélodie, et à l'instant, dans ce drame peut-être daté aujourd'hui, dont l'argument, le poème, est dû à Frédéric Mistral et évoque la dureté solaire de la Croix où l'on court au fil des cornes des taureaux. L'occasion de nous réjouir de la magnifique diction et du timbre d'airain du ténor Alain Vanzo, doublure à ses débuts, figurez-vous, de Luis Mariano qui faisait un malheur dans Le Chanteur de Mexico au Châtelet en 1951. Restons quelques instants encore en sa compagnie sur votre web radio lyrique signée France Musique.

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1: Au soir de la mort de Ravel, le 28 décembre 1937, était donnée, hasard pour le moins troublant, une représentation de l'Enfant et les Sortilèges à laquelle assistait Igor Stravinsky, lequel, dit-on, pleura à chaudes larmes au baiser de rideau en songeant à son frère d'âme disparu. Colette composa son livret pour l'Enfant et les Sortilèges en 6 jours, en 1914. Ravel débuta en 1919 et, suite à la mort de sa mère, mit 6 longues années au sortir de la guerre, la plupart du temps dans l'âpre solitude de sa maison de poupée de Montfort-l'Amaury, pour accoucher d'un des plus hauts chefs-d'œuvre de la scène lyrique française. En 45 minutes, Ravel fait se succéder, tout au long de cette fantaisie lyrique en 2 parties, une série de numéros pastichant foxtrot, polka, menuet, en hommage au music-hall, au jazz, au kafkons qui avait alors le vent en poupe. Ceci pour conter les bêtises d'un diablotin qui brise les meubles ou spie les animaux, entraînant de facto une rébellion générale. Les sortilèges sont en ordre de marche. Au moment où tout semble indiquer la punition ultime, l'enfant panse la plaie d'un petit écureuil blessé durant les échauffourées. Ce sera là son salut, il pourra se réfugier dans les bras de sa mère. Choisi parmi les grandes versions de la discographie, voici celle d'Ernest Bourg en 1947 à la tête des forces de la radiodiffusion française. Les rôles solistes sont tenus par une troupe radiophonique de très grande tenue, nous gratifiant d'une diction exemplaire qui reflète cette grande particularité de l'art lyrique français à l'époque. On trouve ici l'enfant présentant le plus de fraîcheur et d'ingénuité de toute la discographie, incarnée par la jeune Nadine Sautereau, chanteuse au timbre idéal par ailleurs. L'orchestre paraît certes légèrement en retrait du fait de la mise en avant des voix, production radiophonique oblige, mais tout Ravel est là, en même temps que Colette.

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0: C'est les oreilles et l'imaginaire encore plein d'étoiles que nous quittons l'envoûtante version de L'Enfant et les Sortilèges de Ravel par Ernest Bourg. Parmi les nombreux enregistrements du chef figure au même rayon Ravel une splendide anthologie orchestrale révélant un tombeau de Couperin assez inoubliable, de même qu'une précieuse gravure de Scheherazade avec la grande mozartienne américaine Arlene Auger. Ernest Bourg était par ailleurs un infatigable défenseur de la musique contemporaine, ceci dès le début des années 50. Il créa des œuvres à tour de bras, Berlioz, Enze, Ligeti, Rimm, Penderecki, Stockhausen, entre autres. Il se chargea également de la création française de certains ouvrages lyriques majeurs, tels Matisse le peintre d'Hindemith, le Rex Progress de Stravinsky ou bien encore le Château de Barbe Bleue de Béla Bartok. Château de Barbe Bleue que nous allons écouter d'ici quelques minutes, transition toute trouvée, mais rien que pour ce seul et miraculeux enregistrement de L'Enfant et les Sortilèges en 47, grâce lui soit rendue éternellement.
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En guise d'intermède, George s'endort dans de courts extraits de la petite suite de son ami Béla Bartok, dont il défendit la musique avec force conviction. Comme promis, notre deuxième opéra de poche, si on peut se permettre d'utiliser ce terme qui pourrait sembler péjoratif de prime abord, Le Château de Barbe Bleue de Bartok. L'œuvre est composée en 1911 sur un livret de Béla Ballas, d'après Perrault et Maeterlinck, mais n'est donnée en représentation que vers la fin de la guerre, en 1918. Comme chez Ravel, nous avons ici affaire à une œuvre de très courte durée, une heure seulement, mais c'est un des opéras majeurs du XXe siècle. C'est un chef-d'œuvre orchestral autant que vocal, parcouru de symboles forts. C'est une allégorie du couple où la psychanalyse est reine, et c'est aussi l'unique opéra de Bartok. L'histoire est celle de Judith qui vient d'abandonner ses parents, son frère, son fiancé et qui arrive dans le château du duc qu'elle vient d'épouser. Elle ouvre tour à tour les 7 portes qui s'y trouvent, cachant chacune les plus lourds secrets de son mari pour y faire, dit-elle, entrer la lumière. La 7e porte va poser problème. Elle l'ouvre à ses risques et périls en dépit de l'interdit posé par Barbe Bleue, le maître des lieux. Voici la version d'Antal Dorati bardée d'une épatante prise de son signée par les magiciens américains de chez Mercury. L'ouvrage est ici chanté dans le hongrois maternel du compositeur, langue finno-ougrienne du plus bel effet, pour nous faire entendre ses beautés. La basse Mihaly Csekely, dont c'était ici la 3e version au disque, il y est tour à tour puissant, passionné, généreux, inquiétant, quand de son côté sa partenaire, Olga Sony, incarne plutôt parfaitement la frêle Judith, ingénue curieuse, aveuglée par l'amour.

0: Le château de Barbe Bleue de Béla Bartok, très grand chef-d'œuvre, un des opéras les plus importants du XXe siècle, construit en forme d'arche parfaite et interprété ici par le compatriote et élève de Bartok, Antal Dorati.
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0: À l'écoute de ces quelques thèmes de Nino Rota pour la trilogie Le Parrain de Francis Ford Coppola, on se sent un peu à l'opéra et quelque part c'est un peu normal car c'est Riccardo Muti qui est à la baguette. Riccardo Muti, très grand chef d'opéra s'il en est. Par ailleurs, il n'est pas interdit, en laissant son imagination vagabonder, de retrouver dans cette musique du Parrain les passions siciliennes dépeintes un siècle plus tôt et en notes rouge sang par Mascagni dans Cavalleria Rusticana, œuvre à venir sur notre chaîne Opéra.
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0: Si le bel canto était si populaire comme l'est le cinéma aujourd'hui, en Italie notamment, c'est parce que les œuvres qui utilisaient ce langage racontaient la vie, les passions, l'amour, la mort. Le vérisme qui suit le bel canto à la fin du 19e ira encore plus loin avec ses aspects de blockbuster des émotions, notamment chez Puccini. Tout y est relief et aspérité. Dans Cavalleria Rusticana, considéré comme le premier opéra vériste, on assiste en un peu plus d'une heure au drame éternel de l'amour-passion. Les voix des protagonistes nous emportent tout comme les somptueuses pages dévolues à l'orchestre seul, tel le célèbre intermezzo entre les deux derniers actes repris par un certain Scorsese et qu'il utilisa comme prélude de Raging Bull en 1980. La scène de Cavalleria Rusticana se situe dans un village sicilien, sur la place d'un marché devant l'église le jour de Pâques. Santuzza raconte ses mésaventures, plutôt l'histoire de son amour trahi, à Mama Lucia. Tout est alors en place pour l'inexorable drame. Nous avons affaire à un triangle amoureux, évidemment. Nous écoutons ici la version Gavazzini avec Giulia Varadi, Luciano Pavarotti et Piero Cappuccilli.

On a entendu l'ouverture de Šárka, un nom féminin tchèque pas très souvent utilisé dans le calendrier des prénoms, non seulement parce qu'il vient de la mythologie nationale tchèque, mais surtout à cause d'une jeune guerrière qui le portait et qui participait activement dans un conflit entre les Amazones en Bohême, ce qu'on appelle également la guerre des filles dans la mythologie tchèque, bien entendu. Šárka est donc un opéra de Zdeněk Fibich, écrit en 1897 sur un livret d'Anežka Šulcová, qui, elle, n'a pas son nom écrit délivré, et je ne parle pas de musique, mais cela ne nous regarde pas, selon l'expression restant familière.

0: C'était un extrait d'opéra Le Royaume de Honza d'Otakar Ostrčil, un des élèves de Fibich, avec le baryton Ivan Kusnier, la voix inoubliable de beaucoup de productions d'opéra en Bohème. Et avant, une autre voix remarquable, celle d'Eva Urbanova, a chanté Charka de Fibich par moments en duo avec Dalibor Jenis, un baryton slovaque présent sur nombreuses scènes mondiales et dans beaucoup d'enregistrements d'opéra aussi, et non seulement tchèque ou slovaque. On l'écoutera tout à l'heure dans le rôle de Konrad dans Les Fées du Rhin de Jacques Offenbach. Mais avant, il était excellent marquis de Saverny dans Marion Delorme de Panchielli. D'ailleurs, vous ne le saviez peut-être pas, mais Dalibor Jenis, dans une autre vie de musicien bien sûr, faisait partie d'un excellent groupe de soul funk du nom Tamis. C'est de l'histoire ancienne, mais ça dépotait, je vous le garantis, tout comme aujourd'hui d'ailleurs, mais dans un autre domaine. Celui de
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0: Un soprano s'est faufilé parmi les airs chantés par le baryton Dalibor Yenis. Chercher la femme, nous dit le proverbe, ou l'expression plutôt, qui correspond à un cliché du roman policier. Et en la cherchant vraiment, on tombe sur la soprano Eva Yenis, l'épouse du baryton Dalibor, issue du même conservatoire de Bratislava, s'il vous plaît.
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0: Revenons à la voix très prisée d'Ivan Kousnir, dont les airs pour baryton des compositeurs tchèques. Et là, on revient à l'opéra de Fibich, Hedy, jamais enregistré en entier. Tout comme Jessica de Josef Bohuslav Förster, qui est un autre oublié de la musique tchèque avec Il Bohemo, comme on l'avait appelé jadis en Italie, cette vedette tchèque de la musique baroque. Mais quel est son véritable nom? Vous le connaissez ?

Il Bohemo est également le titre d'un biopic tourné en 2022-23 sur la vie et les opéras de ce star de son époque qui était Józef Myślivecek. Et comme jadis pour Farinelli, pour Il Bohemo, on a également synthétisé la voix de plusieurs chanteuses et chanteurs également pour atteindre un idéal rêvé. La soprano slovaque vivant à Prague, Simona Chaturova, a été une des artistes prêtant sa voix pour ce film. Je vous la laisse découvrir dans l'Armida de Myślivecek, où elle chante le rôle de Rinaldo. C'est un Rosenrolle, bien sûr, comme on dit en allemand. Et puis, on va écouter sa voix dans le Stabat Mater de Jan Jakub Riba.

J'ai complètement oublié de vous dire que ryba signifie le poisson en tchèque. Mais ce n'est pas pour cela qu'on reste encore en compagnie de ce musicien baroque. C'est à cause de la belle voix de la soprano Milada Šubertová qui a connu son essor dans les années 50 et 60 du XXe siècle. Bref, au pire moment de l'isolation derrière le rideau de fer.

Revenons un moment au Stabat Mater et au pastoral du maître baroque Jan Jakub Riba, un compositeur connu quasi uniquement pour sa messe de Noël. Mais bon, c'est déjà ça, en attendant les prochaines et hypothétiques découvertes dans les archives.

0: Vous avez entendu l'harmonia terrena avec Zdeněk Klauda à sa tête et le ténor américain James Krychak dont le Stabat Mater de Riba et deux extraits de ses pastorales par l'orchestre de chambre de Pardubice qui a, sous la direction de Marek Strinzl, secondé la soprano Anna Hlavenkova et la contralto Silva Cmugrova. Le ténor Jan Ondrejka et la basse Roman Janál les ont rejoints dans la seconde pastorale.
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0: Changeons d'univers maintenant, en passant au 19e siècle avec l'air de Madame Flute, extraite de l'opéra d'Otto Nicolai, Les Joyeuses Commères de Windsor, qui est chantée par une des sopranos tchécoslovaques les plus célèbres, Lucia Pop, qu'on appelait dans son temps au conservatoire de Bratislava Lucia Popova. Voilà encore une des artistes disparues trop tôt.

C'était un enregistrement live de la présentation des Joyeuses Commères de Windsor d'Otto Nicolai, publié par le label Orfeo et capté le 15 octobre 1983 avec la soprano Lucia Pope dans le rôle de Madame Flood. Poursuivons avec quelques pièces de musique religieuse du même Otto Nicolai pour chœur et soliste. Parmi d'autres morceaux, il a écrit une messe en ré majeur et a mis en musique plusieurs psaumes dont je vous propose d'écouter le 84e « Wie lieblich sind deine Wohnungen ». Mais avant, voici un paternoster et « Chenim Deus », l'extrait du psaume 54 pour les solistes et chœurs mixtes.

Eh bien, ce n'était pas de Otto Nicolai à la fin, et encore moins sa musique religieuse. Mais vous l'avez reconnu sans doute, j'en suis absolument sûr et certain, l'air de Rusalka, notoirement connu et magistralement interprété ici par Lucia Pop. Mais quand on écoute Rusalka dans sa totalité, on peut être surpris parfois par la toute petite place que cet air prend dans l'œuvre entière. Et pourtant, c'est lui qui en ressort le plus souvent. C'est étrange. Mais de l'opéra romantique, passant maintenant au vérisme de Leon Cavallo, la soprano Lucia Pop chantait le rôle de Mimi Pinson. Écoutez comment.

Évidemment, après le Tsarevitch de Franz Lehár, l'enchaînement avec la romance d'Edouard Napravnik, le chef et le compositeur d'origine tchèque qui a passé toute sa vie professionnelle en Russie, est peut-être un peu forcé, mais musicalement, il est tout à fait convenable. D'autant plus que là, on passe d'une grande voix à une autre. La voix de Nikolaï Gueda, par exemple, est tout simplement extraordinaire, même dans cette capture live de 1961 réalisée au Festival de Salzbourg. Si la romance précédente était extraite de l'opéra Dubrovski d'Edouard Napravnik, le baryton tchèque Ivan Kusnier va nous interpréter l'air du rôle principal de Dubrovski donc, accompagné par l'Orchestre symphonique de la Radio de Prague, dirigé par Libor Pešek. C'était un des grands chefs tchèques qui était un peu dans l'ombre des grands noms de ce pays.

Passons maintenant à la musique française interprétée par les Allemands, un Anglais et une Slovaque. Et oui, ce Pie Jésus et Agnus Dei Lux Aeterna qui font partie du Requiem en Ré mineur, opus 48 de Gabriel Fauré, sont joués ici par les membres de la Staatskapelle de Dresde et chantés par le chœur de la radio de Leipzig. La partie de soprano est chantée par Lucia Pop et Colin Davis dirige tous ses musiciens. Une vraie réalisation européenne avant l'heure.

Elle n'avait peur de rien, et si on lui demandait de forcer un trait sur scène, elle le faisait volontiers avec le goût pour la chose. Les rôles dans les opéras comiques lui allaient si bien. Voici un air extrait d'Hydra et Pintos de Karl Maria von Weber, arrangé par Gustav Mahler. Voici l'air de Clarissa, qui n'est pas vraiment de tout repos.

Je suis Titania la Blonde, l'air de Philine à l'acte 2 du Mignon d'Ambroise Thomas, chanté par André Esposito. À la suite de l'air de Philine, actrice coquette, voici d'autres personnages féminins qui s'adonnent à la légèreté et au plaisir. Nous écouterons La Péricole d'Offenbach par Régine Crespin dans À quel dîner, puis une des chansons de Kurt Weill pour la pièce Marie-Galante par Margot Poguet, J'attends un navire, et dans l'immédiat, c'est Massenet avec une Manon inoubliable, celle de Patricia Petitbon, Je marche sur tous les chemins.

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Nous écoutions la soprano Margot Poguet dans son premier disque, Dans Notre Nuit, paru sur le label Mirare, un programme Weill, Ullmann, Berg, dont nous écoutions quelques extraits, notamment deux chansons de Weill et à l'instant Im Zimmer, le cinquième des sept leaders de jeunesse de Berg. Restons à la même époque que le Berg avec la Salomé de Strauss, composée entre 1903 et 1905 dans un enregistrement public réalisé lors du Festival d'Édimbourg en 2022 et mise en boîte chez Chandos, avec à la barre de l'Orchestre Philharmonique de Bergen l'excellent Edward Garner et dans les rôles principaux de solides chanteurs, la Suédoise Malin Biström pour Salomé et le Danois Johan Reuter en Yohanan, que nous n'écouterons malheureusement pas dans la scène finale puisqu'il n'a plus à ce stade, blague à part, toute sa tête.

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1: Le final de la Salomé de Richard Strauss avec le ténor Gerharda Siegel en Hérode et la soprano Maline Biström en Salomé. L'orchestre philharmonique de Bergen était dirigé par Edward Gardner. À suivre sur Opéra, The Gift of Life du compositeur et chef de chœur britannique Sir John Rutter, qui a fêté ses 80 ans en septembre 2025. Nous écoutons deux extraits de cette œuvre dans sa version pour chœur et ensemble de chambre. C'est une première mondiale au disque pour cette version, ici interprétée par le chœur du Clare College de Cambridge et par l'ensemble Dimitri sous la direction de Graham Ross, un disque Harmonia Mundi.

Nous écoutions deux extraits de l'œuvre pour chœur et ensemble de chambre de Sergeant Rutter, The Gift of Life, le don de la vie. La première partie, Oh All Ye Works of the Lord, Oh Toutes les œuvres du Seigneur, et la quatrième, Oh Lord, How Manifold Are Thy Works, Oh Seigneur, combien sont multiples tes œuvres. John Rutter fut directeur musical du Clare College de 1975 à 1979, puis se tourna vers sa passion la plus dévorante, la composition. Alors qu'il est le directeur artistique de nombreux enregistrements, près d'une vingtaine, mettant en scène le chœur du Clare College chez Harmonia Mundi, le label français lui a consacré un plein album pour ses 80 ans, ce qui nous permet de redécouvrir ses partitions très rafraîchissantes. Un autre chef britannique sur opéra, Sir Simon Rattle, mis à l'honneur dans un petit coffret par Warner Classics pour ses enregistrements consacrés à ses compatriotes, ici Elgar avec un extrait de son oratorio « The Dream of Gerontius ».

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1: Sir Simon Rattle à la tête des chœurs et de l'orchestre symphonique de la ville de Birmingham en 1986 dans un bien bel enregistrement de l'oratorio d'Elgar, The Dream of Terentius, créé à Birmingham en 1900. Nous écoutions la fin de la première partie de cette œuvre qui raconte le voyage de l'âme après la mort avec la sublime voix du baryton basse John Charley Quirk. Dans le coffret Simon Rattle British Composers, il y a beaucoup d'œuvres orchestrales et d'autres avec des voix, comme ici la sérénade pour ténor, cor et cordes de Britten. Dans cet enregistrement de référence réalisé en 2005 en la Jesus Christus Kirche de Berlin, Sir Simon Rattle dirige les Berliner Philharmoniker. Le ténor est Ian Bostridge et au corps solo, le grand Radek Baborak.

La sérénade de Britten avec le corniste Radek Baborak, le ténor Ian Bostridge et les cordes de l'Orchestre Philharmonique de Berlin, dirigé par Sir Simon Rattle. Restons en compagnie du chef britannique et sa troisième intégrale d'opéra de Leos Janáček pour le label LSO Live. Après La Petite Renarde rusée en 2020 et Katia Kabanova en 2024, on était presque surpris de voir paraître Sir

rapidement une Yenoufa en 2025. Magnifiquement servie par l'amour que ratez-vous à cette musique, cette Yenoufa brille de mille feux. Grâce à l'orchestre, c'est un fait, on nage en plein bonheur, mais aussi grâce aux voix qui, si elles ne surpassent pas les grandes voix tchèques des glorieux enregistrements du passé, sont tout de même de grande qualité. Voici la fin de l'acte 2, les scènes 6, 7 et 8, avec notamment la prière de Yenoufa, interprétée par la Suédoise Agneta Eichenholz.

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1: La soprano Agnetta Eichenholz dans le rôle de Yanoufa, la mezzo-soprano Katharina Karneus dans celui de Kostelnitsa à la fin de l'acte 2, acte central de l'opéra dramatique de Janáček, Yanoufa. Les chœurs et l'orchestre symphonique de Londres étaient dirigés par Sir Simon Rattle, un enregistrement LSO Live. Simon Rattle succéda à Marie Sjensens à la tête de l'orchestre symphonique de la radio bavaroise en étant nommé pour 5 ans à partir de la saison 23-24. Et à peine son mandat commencé, il dirigeait déjà un de ses Mozart préférés, Idoménée, roi de Crète, c'était fin 2023. Ce live de très belle facture est paru chez BR Classic en 2025. En voici un extrait.

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1: Le chœur final d'Idoménée, roi de Crète de Mozart, Senda Amor, Senda Imineo. Le chœur et l'orchestre de la radio bavaroise étaient dirigés par Sir Simon Rattle lors d'un live de décembre 2023. Auparavant et successivement, nous avions la mezzo-soprano Magdalena Cogena dans l'air d'Idamante à l'acte 1, Nono Colpa e mi condanni, la soprano Elsa Dreisig dans l'air d'Electre à l'acte 1 également, Tutte nel cor vi sento, suivi du chœur Pieta numi Pieta, ainsi que la soprano Sabine de Vieille dans l'air d'Ilia à l'acte 2, Seil Padre Perdei. On reste avec Mozart et son Requiem magnifié par Michael Sanderling à la tête de l'Orchestre symphonique de Lucerne et du chœur de la radio de Berlin pour les voix solistes du Costaud avec Fatma Saïd, Marianne Krebassa, Pen et Patti et Alexandros Stavrakakis.

Du Requiem de Mozart, Kyrie dies irae tuba mirum, par Fatma Saïd, Marianne Krebassa, Pene Pati et Alexandros Tavrakakis, le chœur de la radio de Berlin et l'orchestre symphonique de Lucerne, direction de Michael Sanderling. Et à l'instant, par les mêmes interprètes et sur le même disque, de la plume du pianiste-compositeur Fazil Say, la première partie d'une œuvre qui s'inspire du Requiem de Mozart, commande de l'Orchestre symphonique de Lucerne, le titre en est « Mozart ve Mevlana », soit « Mozart et notre maître », et le maître en question ici est Rumi, le célèbre poète persan du XIIIe siècle, dont Fazil Say a emprunté des vers qu'il a mis en musique. Nous restons en compagnie du ténor que nous écoutions chez Mozart et chez Fazil Say, à savoir le Samoan Pene Pati. Voici quelques chansons napolitaines de son disque « Serenata a Napoli ».

0: Funiculi Funicula de Luigi Denza faisait suite à deux mélodies de Paolo Tosti, Avucella et Mare Chiare. Ces trois chansons napolitaines étaient interprétées par le ténor Penne Patti. L'ensemble Il Pomodoro, habitué des œuvres baroques, était ici dirigé par Antonello Pagliotti. On part des quartiers de Naples pour la Corse, et ça se corse justement, car grâce au précieux label discographique Palazzetto Brusane, voici un nouveau volume, cette fois-ci consacré à l'opéra composé par Saint-Saëns en 1906, L'Ancêtre. Ça, il faut ce qu'il faut, une histoire de vendetta.
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Un extrait du premier acte de L'Ancêtre, opéra de Camille Saint-Saëns, un enregistrement qui s'inscrit dans le cadre du magnifique projet inauguré en 2012 par le Palazzetto Bruzzane de graver l'intégralité des opéras du compositeur de Samson et Dalila. Nous avons écouté dans le désordre la mezzo-soprano Gaëlle Arquez dans le rôle de Vanina, la soprano Hélène Carpentier dans celui de Margarita, le baryton Michael Arrivoni dans le rôle de Raphaël, le baryton Mathieu Lecroard dans celui de Boursica et le ténor Julien Henrich dans le rôle de Tebaldo. À l'affiche, il y a également la soprano Jennifer Holloway, que du beau monde, complétée par le chœur philharmonique de Tokyo et l'orchestre philharmonique de Monte Carlo, qui ressuscite cette partition sous la direction de Kazuki Yamada, une œuvre exaltante, adoubée en son temps par Fauré.

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1: Bonjour et bienvenue à celles et ceux qui nous rejoignent sur Opéra et sur France Musique. C'est un programme Cocorico Opéra qui nous attend avec le Péléas de François-Xavier Roth, Massenet et Aubert par les frivolités parisiennes, la plus française des ladies Félicity Lott, en Grande Duchesse et dans la Louise de Gustave Charpentier, et un hommage à la Mireille de la grande Géorie Bouée. Mais pour commencer, une redécouverte signée du ténor Julien Bert.

un air du Chevalier Jean signé Victorin de Joncière, typique de ce répertoire dit de demi-caractère au XIXe siècle, demandant à la fois lyrisme et puissance au ténor, mais aussi douceur et intériorité grâce à la voix de tête typiquement française. La direction de Pierre Bleuze ici, avec l'Orchestre National de Lyon et le ténor Julien Bert, que nous ne quittons pas puisqu'il est le Péléas de François-Xavier Roth, Péléas et Mélisande, et ici la scène des souterrains à l'acte 3 où Roth apporte une sombre et prenante nouveauté à la musique de Debussy, tout en subtils détails orchestraux qui la rendent d'autant plus étouffante avant de déboucher sur l'évocation de l'onde marine. Magnifique recherche de coloris de la part de François-Xavier Roth avec son merveilleux orchestre Les Siècles, le Péléas de Julien Bert, donc la Mélisande affirmée de Vanina Santoni et le Golo du baryton Alexandre Duhamel.

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fin de l'acte 3 de Péléas et Mélisande, sous la direction de François-Xavier Roth avec son orchestre des siècles, mais aussi le ténor Julien Bert dans le rôle de Péléas, la soprano Vanina Santoni dans celui de Mélisande, le golo du baryton Alexandre Duhamel, et la très belle voix et la présence parfaite dans un rôle pas évident du tout du jeune Adrien Joubert. Et nous ne quittons toujours pas Julien Bert tout en retrouvant Pierre Bleuze et l'Orchestre National de Lyon pour évoquer Mignon, l'opéra emblématique d'Ambroise Thomas d'après Goethe, où la voix du jeune ténor français dans un air de Wilhelm Meister évoque la candeur naïve de sa bien-aimée et culmine sur un aigu tout en retenue, symbole même de cette grande simplicité.

Mignon toujours et son air le plus célèbre, qui a largement survécu à l'opéra tout entier, dans la chaude voix fruitée de la contralto québécoise Marie-Nicole Lemieux. Du maître Ambroise Thomas, nous passons à l'élève, qui laissera finalement davantage à la postérité lyrique, j'ai nommé Jules Massenet, servi à suivre par celui qui insuffle un nouvel élan au répertoire lyrique français et dont on peut aussi retrouver la série Profession Ténor sur l'application Radio France, j'ai nommé Benjamin Bernheim dans le Dégrieux de Manon et ce si bel air à suivre en fermant les yeux.

Benjamin Bernheim, la clarté de sa diction, la générosité veloutée de son timbre dans ce fameux air de Desgrieux, extrait de la Manon de Massenet dont il réalise la prise de rôle à l'Opéra Bastille en 2020. Décidément, c'est Cocorico Opéra sur Opéra et sur France Musique. Massenet, que l'on redécouvre d'ailleurs dans sa subtilité et son savoir-faire, tout en recherche raffinée mêlée à de violents éclats aussi bien qu'à d'exquises douceurs. Oui, Massenet, que l'on redécouvre aujourd'hui, par exemple, grâce au travail de l'Orchestre des Frivolités Parisiennes, emmené par Mathieu Romano, pour un opéra qui n'aura connu que 13 représentations à sa création, dont César de Bazan, et qui compte finalement les amours rocambolesques de ce Don César et d'une chanteuse des rues nommée Maritana. Tout cela parce que Don César a pris la défense du jeune Lazari dans un duel interdit lors de la Semaine Sainte. Et on sait que la Semaine Sainte, c'est particulièrement sacré en Espagne. Laurent Naouri et Don César, Elsa Drezig Maritana et la mezzo Marion Lebègue, le jeune Lazari.

0: Un extrait de Don César de Bazan, opéra de Jules Massenet, redécouvert au disque grâce aux frivolités parisiennes et à leur chef Mathieu Romano, avec dans le rôle de Don César Laurent Naouri, dans celui de Maritana Elsa Drézig, et dans le rôle du jeune Lazari, la mezzo Marion Lebègue.
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0: Et toujours, en compagnie des frivolités parisiennes et de leur enthousiasmant travail sur le répertoire lyrique romantique français, nous voici en compagnie d'un compositeur qui, outre d'avoir donné son nom à une grande gare souterraine parisienne et d'avoir un prénom des plus poétiques, fut aussi le modèle de Wagner lorsqu'il compose Rienzi et inventa, s'il vous plaît, le grand opéra à la française. Oui, décidément, c'est Cocorico Opéra sur votre web radio lyrique avec Daniel François Esprit Aubert. Et là encore, une redécouverte, celle de son opéra comique La Sirène, qui abonde en coups de théâtre signés de son complice Scribe, à la façon de la comédie italienne, mais dans un registre fantastique. Aventure, plaisir et amour s'y mêlent avec insolence et liberté, à la recherche d'une prima donna pour le fameux théâtre de Naples, et finalement à l'image du compositeur de cette sirène, lui-même invétéré et galant épicurien.

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2: Qui va chanter ?
3: Moi ?
2: Mais oui, chantez puisqu'on vous le demande.
3: Oui.
2: Chante, je le veux. Chantez, Duchesse. C'est pour le concert de ce soir, des morceaux que nous répétons.

Un florilège lyrique à l'instant sur Opéra et sur France Musique, tiré du bel enregistrement des Frivolités parisiennes sous la direction de David Rélan, dédié à La Sirène de Daniel François Esprit Aubert, où l'on peut entendre les sopranos Dorothée Lortiwa et Jeanne Crouzeau, les ténors Xavier Flabat et Jean-Noël Tessier, ainsi que le baryton Benjamin Mainob et le chœur Les Métaboles, emmené par Léo Varinsky. En remontant un peu plus sur l'échelle du temps de l'opéra français, on ne peut manquer de croiser la grande ombre de François-Adrien Boieldieu et de sa Dame Blanche, avec dans ce festival de diction auquel nous assistons, celle unique et particulièrement brillante du ténor américain, et c'est d'autant plus méritoire, Rockwell Blake.

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fantaisie militaire d'un autre temps dans ce programme Cocorico Opéra sur votre web radio lyrique signée France Musique. Et après l'air brillant chanté par Rockwell Blake, issu du début de La Dame Blanche de Boieldieu, un fameux extrait du premier acte de La Grande Duchesse de Gerolstein d'Offenbach qui nous a emmené vers Dame Felicity Lott, la plus française des cantatrices anglaises et son fidèle dévot de ce côté-ci de la Manche, Mark Minkowski, à la tête des musiciens du Louvre et de leur chœur. Et c'est en compagnie de notre First Lady du répertoire romantique français que nous abordons la singulière Louise de Gustave Charpentier dans un enregistrement du début des années 1980 et qui nous permet d'entendre deux des gloires du chant français au XXe siècle, la mezzo Rita Gore et le baryton Ernest Blanc dans le rôle des parents de Louise, une héroïne émancipée mais à quel prix d'un XXe siècle naissant au moment de la composition de l'œuvre. Nous n'en sommes pas encore là cependant, lorsqu'au premier acte, Louise s'affronte à ses parents pour l'amour d'un jeune poète.

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0: C'est Zola en musique, disait Paul Morand à propos du Louise de Gustave Charpentier. Le brave et modeste ouvrier, les bons sentiments sous la suspension. Et c'est en effet sous le terme de roman musical que Gustave Charpentier a porté son opéra sur les fonts baptismaux. Fin de ce premier acte de Louise qui nous confronte aux préjugés des parents de Louise, moment ordinaire de la vie à Montmartre à l'aube du XXe siècle, et Sylvain Cambrelin à la tête de l'orchestre symphonique de La Monnaie de Bruxelles, avec la voix historique d'Ernest Blanc qui avait fait ses début en 1958 à Bayreuth, s'il vous plaît, dans le rôle de Telramund de Lohengrin, mais aussi Rita Gore, qui elle-même débuta dans la musique de Wagner à Anvers en 1949 dans le rôle de Fricka, deux étoiles du chant français au XXe siècle.
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0: Autre étoile qui brille toujours au firmament de ce chant français avec nous dans ce Cocorico Opéra, Géory Boué, inoubliable Mireille de Gounod dans la véritable restauration qu'en firent Reynaldo Hahn et Henri Busser en 1939 à la Salle Favart. Il faut dire qu'outre les remaniements initiaux et complaisants, la partition avait elle-même disparu dans l'incendie de l'Opéra Comique. Et cette résurrection fut également un triomphe personnel pour Géory Boué, vrai soprano lyrique et personnification troublante du rôle par ailleurs, qui redonna ainsi sa dimension tragique au personnage.

0: Reynaldo, il a compté énormément pour vous, je crois, Jory.
1: Oh, il a beaucoup compté. Il m'a beaucoup apporté parce que c'était un être extraordinaire. Un chef, on ne parle pas du chef, c'était merveilleux. Et puis, il était très cultivé. Puis, vous savez, je suis restée quand même de 41 à 42 avec lui, pratiquement avec lui. Nous déjeunions, nous dînions ensemble, puisqu'il était directeur de l'opéra de
0: Cannes, oui.
1: Cannes. Et puis, on faisait beaucoup de radio. Je chantais beaucoup à Monte-Carlo, où il dirigeait. Donc, il m'a... En plus, il m'a presque tout dirigé. Faust, Mireille, bien sûr.
0: Puisque... Jusqu'à Fidelio. Hein,
1: jusqu'à Fidelio.
0: Que oui. Vous avez joué.
1: Oui. Mais tu vois, quand il a été nommé directeur, qu'il est arrivé à Paris, la première des choses qu'il a faites, c'est de m'afficher dans Fidelio. Et comme j'étais toujours tributaire un petit peu de toujours ce Faust, l'étiquette qu'on vous met, Faust, Mireille, alors je suis allée le voir, je lui ai dit quand même non, Fidelio, quand même, il n'y a pas tellement d'aigus. Et là, il s'est mis en colère, il m'a dit non, parce que c'est la première fois que je chante vraiment un si naturel, c'est un si naturel, vous chanterez Fidelio. Je lui ai dit non, je ne veux pas le chanter. Mais il n'était pas très content.
0: Revenons à Gounod. Alors donc, c'est surtout Mireille qui vous a rassemblé tous les deux.
1: Oui.
0: Et je dois dire qu'on vous doit des soirées merveilleuses. Mais ensuite, il y a eu cette Mireille qui a irradié dans ces années sombres, je dois dire. Sur la côte.
1: Oh, puis c'était un chef tellement merveilleux.
0: Alors, vous êtes arrivé à Marseille, Bastide, évidemment. Vous avez affiché pour ce gala exceptionnel au théâtre antique d'Arles.
1: Oui, d'Arles.
0: Merveilleux cadre.
1: Oh oui, surtout qu'on a commencé la soirée à 6 heures et le soleil se couchait, c'était très beau. Alors, on a commencé à 6 heures.
0: Et à ce moment-là, je dois vous dire que moi, je n'ai pas assisté à la représentation. Je dirais malheureusement, mais heureusement, parce que j'étais à Marseille avec un de mes amis, Jean Cruciani. Qui était un admirateur fou de Mireille et de vous, nous avions décidé d'enregistrer. Il y avait un procédé nouveau, le disque Piral, qui malheureusement s'est avéré bien fragile par la suite. Un procédé nouveau qui permettait de garder les voix, la musique, les sons. Et toute la soirée a été enregistrée avec une quantité de disques dont un certain nombre, malheureusement, sont tombés par la suite en poussière.
1: Oh, c'est dommage.
0: Mais nous avons pu sauver, et grâce à mon cher ami Quincé, nous arrivons malgré tout à sauver quelques moments, particulièrement un extrait ou peut-être entièrement l'ouverture qu'il dirigeait Reynaldo d'une façon inoubliable et je dois dire unique, quel que fût le talent des autres chefs d'orchestre que nous avons connus.
1: Mais il dirigeait tout
0: seul. Il était plus souple. Plus.
1: Voilà. Et puis alors, il respirait. Et puis vous savez qu'il aimait chanter. Lui, alors, il chantait avec vous. Il respirait avec vous.
0: Il n'avait pas une grande voix, mais il chantait lui-même. Nous avons d'ailleurs édité un disque de lui chantant.
1: Oui, oui.
0: Avec son éternelle cigarette.
1: Ah, ben c'était son grand bonheur, vous savez. C'est quand on arrivait à une répétition et quand je lui disais, vous savez, je suis un peu fatiguée. Je le faisais exprès parce que je savais que ça lui faisait plaisir.
0: Il était bon âme.
1: Alors, il me disait, voilà, vous vous reposez, mon petit, et je chante à votre place. Il me donnait toutes les répliques. Enfin, il était heureux, je savais que ça lui faisait plaisir. Alors, chaque fois, j'étais fatiguée.
0: Il y a peu d'hommes qui ont aimé le chant comme lui. D'ailleurs, d'une façon, je dirais presque dans un sens excessive, parce que pour lui, ce n'est pas le diminuer que de dire que la musique, c'était le chant, et le chant, c'était la musique.
1: Et il aimait surtout les voix. Les voix, puis il aimait le texte aussi.
0: Il écrit par exemple à propos de Mireille, dans ce livre « L'oreille au guet ». Si je devais dire ce que je préfère dans l'œuvre de Gounod, peut-être me déciderais-je pour l'ouverture et le premier acte de Mireille, qui assemblait, compose, selon moi, un véritable prodige digne de rivaliser avec ce qu'il y a de plus beau dans l'art de tous les temps et de tous les pays. Mireille, tel qu'il a été reconstitué par Reynaldo avec l'aide de Busser et de différents metteurs en scène, incontestablement, c'est une grande œuvre tragique. C'est
1: tragique,
0: un magnifique opéra qu'il faudrait faire connaître dans le monde entier.
1: Et
0: ce n'était pas un soprano léger, ça a été un peu escamoté par la femme du directeur, Carvalho, qui était une merveilleuse artiste, certainement, mais qui était surtout une vocalisatrice.
1: Voilà.
0: Pendant, ne passons pas trop de temps sur la fameuse valsariette qui a volé. Incontestablement, ce n'est plus un soprano à cocotte, ce qu'on appelle un soprano léger, mais c'est un soprano lyrico avec des passages dramatiques.
1: Absolument,
0: même.
1: L'accro,
0: par exemple, que nous écouterons d'ailleurs tout à l'heure, chanté par vous. Reynaldo refait d'un personnage de théâtre une femme vivante, c'est ce que vous disiez, née d'un rayon de soleil du Val d'Enfer.
1: Ah, c'est merveilleux.
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3: Les mots de Géory Bouet elle-même au micro de Guy Dumazer en 1999 à propos de Mireille, de Gounod et de Reynaldo Hahn qui recréa l'œuvre à Paris puis au Théâtre Antique d'Arles en 1941 et dont la partie préférée de l'œuvre, comme on l'a entendu dans la bouche de Géory Bouet, était visiblement le premier acte de l'œuvre. En voici donc une version certes beaucoup plus récente, bien qu'ancienne déjà, une version de luxe enregistrée par un autre amoureux de ce répertoire lyrique français du 19e siècle, j'ai nommé Michel Plasson, et ici la Mireille d'une autre Mireille, Mirella Freni, le Vincent du ténor Alain Vanzo et la Taverne de la mezzo Jeanne Rode, l'orchestre et le chœur du Capitole de Toulouse.

La sorcière Taverne, ici la mezzo Jeanne Rhode dans cette version, est la confidente des jeunes amoureux dans ce premier acte du Mireille de Charles Gounod, d'après le poème épique de Frédéric Mistral, avec ici la Mireille de Mirella Freni et le Vincent d'Alain Vanzo, l'orchestre et le chœur du Capitole de Toulouse sous la direction de Michel Plasson. Et pour refermer ce cri un peu particulier sur votre web radio lyrique, ce Cocorico Opéra, je vous propose de rester en compagnie de Gounod et de retrouver le ténor Benjamin Bernheim dans le rôle d'un autre amoureux maudit, Roméo.

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par ici, voulez-vous me suivre ? Ou bien entrez, vous êtes les bienvenus. Et il en existe beaucoup d'autres formules vous introduisant dans un endroit inconnu, une ville étrange, où il peut se passer des choses bizarres, comme dans un opéra par exemple. Après cet extrait de La mort à Venise, un opéra de Benjamin Britten avec le ténor Peter Pearce en gondolier mystérieux, laissons-nous conduire par ce dernier dans un hôtel local où un manager, chanté par le baryton basse John Shelley Quirk, nous accueille. Puis nous visitons Vienne et Budapest aussi avec le ténor Jonas Kaufmann et le baryton Jean-François Gardeille.

Dans Les filles de Budapest, d'Henri Sauguet, le pianiste Billy Heidi a secondé le baryton Jean-François Gardeil. Le chef Valéry Gergiev, quant à lui, a dirigé l'Orchestre philharmonique de Vienne dans un concert d'été au château de Schönbrunn, un très bel endroit d'ailleurs, que le ténor Jonas Kaufmann a dédié à cette ville magnifique qu'est la capitale autrichienne. Après les filles de Budapest viennent des filles de Cadix qu'apparaissent dans la mélodie de Léo Delibes et où la soprano Patricia Petitbon excelle. Elle est accompagnée par l'orchestre d'opéra de Lyon, dirigé par Yves Abel, qu'on écoute tout de suite.

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On était à Cadix tout à l'heure, vous vous en souvenez sans aucun doute. Restons encore en Espagne, juste le temps d'un air d'opéra. Le musicien napolitain Giovanni Paisiello nous a fait passer brièvement par Séville et son bar Billeayon, sa boutique sur place. Ce n'est pas loin, l'autoroute A5 qui mène directement aujourd'hui. Et donc, après la sérénade du comte, chantée par le ténor Linhard Vreeling, nous avons visité la cité de Venise, le temps du carnaval, l'opéra éponyme d'André Campra, sorti chez Glossa en 2022. On y entend le concert spirituel, dirigé par Hervé Niquet, et quelques chanteurs, la soprano Salomé Allaire, par exemple, qui est dans le rôle d'Isabelle, et le baryton Alain Buet dans celui de Léandre. En dernier lieu, c'était un morceau de ballet intégré dans l'opéra Caravane du Caire d'André Ernest Modeste Grétry. Christopher

0: Palmetta était au pupitre du chef de l'ensemble instrumental Notturna.
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0: D'un ballet à l'autre, pourriez-vous me dire, en écoutant l'extrait de Bric-à-Brac, un ballet d'Alexandre Tanzmann, le musicien français d'origine polonaise qui a lié sa vie artistique avec la maison de la radio et de la musique dont on est si fier. Et puis d'autres musiques d'opéra viennent, celle de Stravinsky par exemple, de Judith Weir et de François Bazin aussi, qui nous promènent à travers des cités chinoises imaginaires cette fois-ci. Mais un personnage très concret y apparaît aussi, et c'est qu'à la toute fin de cette séquence, c'est le président Nixon rendant visite à Mao Zedong chez lui. Il a entrepris ce voyage pour voir l'Empire du Milieu en 1972 et le compositeur américain John Adams y a consacré un de ses opéras.

La soprano Nathalie Dessay, dans le rôle du rossignol, a chanté dans l'extrait de l'opéra éponyme de Stravinsky. Elle était secondée par l'orchestre du Théâtre National de l'Opéra de Paris, qui était dirigé par James Conlon. Toujours dans ce vaste pays qu'est la Chine, la compositrice écossaise Judith Weir a consacré l'un de ses opéras à ce spectacle traditionnel et très typique qu'on appelle l'opéra chinois et qui peut porter un nom différent selon la région d'où il vient, voire dans lequel il est joué. Judith Weir nous a proposé d'y passer une nuit, ce qui est peut-être un peu trop. Mais dans l'œuvre suivante, qui s'appelle « Le voyage en Chine », on a remarqué que le chœur a chanté comme un seul homme, « En Chine, en Chine ». Et le ténor Michel Sénéchal était là, lui aussi, dans l'extrait du troisième acte de cette œuvre qui a complété en quelque sorte notre visite dans l'Empire du Milieu. Mais ensuite, nous évoluons en Europe, en Italie, dans la ville de Rimini plus précisément. Et je vous avoue que ce n'est pas pour la beauté de ce lieu que nous y allons, mais c'est à cause de la belle Francesca qui a vécu au XIIIe siècle et dont les amours tragiques ont été immortalisés par nombreux artistes. Les musiciens ont également créé des œuvres parlant d'elle, Serge Rachmaninoff et Riccardo Zandonai entre autres. Leurs opéras sont montés sur scène de temps à autre et entre leurs extraits, voici un air tiré de Lucrezia Borgia de Gaetano Donizetti et qui met en scène tous ses protagonistes, y compris la soprano Edita Gruberova. Mais d'abord, écoutons cette grande basse du théâtre du Bolchoï Alexander Pirogov dans un extrait tiré de l'opéra Francesca da Rimini de Serge Rachmaninoff. La présente capture a été réalisée entre 1947 et 1952.

0: Dans les extraits de Francesca da Rimini, l'opéra de Riccardo Zandonai, le rôle-titre a été chanté par la soprano bulgare Kristina Vassilieva. Celui de son amoureux Paul a été incarné par le ténor germano-brésilien Martin Buele. Cet enregistrement a été réalisé au Concerthaus de Freiburg dans la salle de Rolf Böhme entre 18 et 23 juillet 2013.
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0: Par la suite, nous passons par quelques villes mythiques entrées dans l'histoire de l'humanité. Beaucoup d'artistes ont parlé de la cité de Troie, par exemple. Les guerres et les conflits divers ont été décrits par beaucoup, le poète Virgile, entre autres. Et c'est son œuvre Énéide que le compositeur Hector Berlioz avait choisi pour sa source d'inspiration. Dans l'extrait de l'opéra des Troyens, la soprano Véronique Jans chante Didon. Elle est accompagnée par les talents lyriques dirigés par Christophe Rousset. Et après, on écoutera la voix de basse de Dirk Schmidt dans le rôle de Cyrus, extrait de l'opéra d'Elphale, Babylons, de Louis Spohr. Disons aussi que toutes ces villes sont désormais sans habitants de jadis. Et aujourd'hui, pour la plupart, c'est des villes mortes ou imaginaires, telles que la ville de Mahagoni, par exemple, dont Bertolt Brecht a tiré un portrait anticapitaliste au vitriol. Et Kurt Weill, quant à lui, il a juste composé un opéra sur ce sujet.

Quittons le monde onirique et partons vers les destinations réelles telles que la ville du Caire en Égypte. L'Oca del Cairo ou Loi du Caire, l'opéra de Mozart nous y amène avec des belles voix de la soprano Inga Nielsen, le baryton Dietrich Fischer-Dieskau et de la basse Anton Scharinger. Ensuite, le ténor Michel Lecoq chantera le rôle de Marouf, un air tiré de Savetier du Caire, l'opéra écrit par Henri Rabaud. Et de l'Égypte, nous partons brièvement pour Bagdad, dans les temps où la gloire de cette ville était encore entière. Le compositeur allemand Peter Cornelius, élève de Franz Liszt, y a situé son opéra comique « Le barbier de Bagdad ». Ensuite, la ville de Rome va se trouver sur un autre trajet après cette escapade orientale. Elle est mentionnée dans de nombreux airs d'opéra et j'en ai choisi quelques-uns pour vous.

0: Vous avez écouté la voix de la mezzo-soprano Marie-Hélène Nessy dans un rôle d'homme, Horatio, ou Horace si vous voulez, un extrait tiré de l'opéra de Christoph Willibald Gluck, Il Trionfo di Clelia. C'est le premier enregistrement mondial de cette œuvre qui date de l'année 2012. Le chef Giuseppe Sigismondi de Risso a dirigé l'ensemble Harmonia Athenea, dont les musiciens ont joué sur des instruments de l'époque, bien entendu.
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0: C'était en 1813 que l'opéra Le Calife de Bagdad de Manuel Garcia a été donné à Naples au Teatro del Fondo. Dans l'extrait de cette capture réalisée en 2007, l'ensemble de ses protagonistes est présent et chante en plus. Ils sont accompagnés par l'orchestre Les Talents Lyriques, dirigé par Christophe Rousset, et vous allez donc entendre la voix de la mezzo-soprano Milena Storti, le ténor Emiliano Toro González, la soprano Anna Chierichetti et les barytons Mario Cassi et David Rubiera.

À nouveau le nom de l'opéra, La ville morte d'Itotestadt, l'œuvre des jeunes années d'Erich von Korngold, ou plutôt son extrait, se trouve à proximité de la ville qui aujourd'hui a perdu sa gloire d'antan, en l'occurrence le Bagdad. Mais peu importe, une visite musicale et vocale en même temps vaut le coup, croyez-moi. Et pour terminer, nous revenons encore à Ma Agonie de Kurt Weill pour écouter la voix de la mezzo-soprano Gisela Litz dans cet enregistrement unique de l'œuvre du théâtre musical du XXe siècle. Et ensuite, grâce à l'opéra baroque Le Carnaval de Venise d'André Comprat, nous visitons cette ville incroyable, belle et éternelle.

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1: C'est avec son opéra-ballet Padmavati, composé entre 1913 et 1918 sur un livret de son ami orientaliste Louis Lallois, que Roussel s'engage dans sa musique sur un chemin beaucoup plus personnel. Il s'inspire pour cette œuvre d'envergure d'une légende très connue en Inde et qui a produit tout récemment encore une adaptation cinématographique et bollywoodienne, une version qui a mis le feu aux poudres dans la région du Rajasthan où l'intrigue se situe. Elle compte la tragique destinée de la reine Padmavati. Ici la mezzo Marilyn Horne, épouse du roi Rajput Ratan Sen, interprétée par le ténor Nikolai Geda. Padmavati donc est réputée pour son incroyable beauté et se voit réclamée comme gage de la paix par le sultan Alaouddin, arrivé au Rajasthan à la tête de troupes mongoles et personnifiée ici par le baryton basse José Van Damme.

0: C'est sur un conflit de devoirs que repose l'opéra Padmavati d'Albert Roussel, dont nous écoutions ici le premier acte. Padmavati, la mezzo Marilyn Horne, dans cette version dirigée par Michel Plasson, doit-elle se sacrifier pour le salut de la ville ? Et pour ce faire, se livrer au sultan Alaouddin du baryton basse José Van Damme, ou au contraire, rester fidèle à son engagement d'épouse de Ratan Sen, incarné ici par le ténor Nikolai Gedda, et ne pas rompre ainsi un lien sacré. C'est ce que Padmavati choisira en s'immolant finalement sur un bûcher dressé pour Ratan Sen, qu'elle poignarde elle-même au préalable, dans la version de cette légende que nous donne à entendre Albert Roussel, version qu'il dédie d'ailleurs à sa propre épouse. On ne saurait guère quoi en penser à sa place.
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0: Oriental, l'opéra poursuit sa route sur France Musique avec Samson et Dalila et Camille Saint-Saëns dans la version historique de Georges Prêtre à l'opéra de Paris avec la mezzo Rita Gore et le ténor John Vickers dans les rôles-titres, sans oublier le grand prêtre du magnifique baryton Ernest Blanc.

0: Camille Saint-Saëns revendiquait en vrai classique le droit du musicien à ne pas être ému. On peut, à l'écoute du célébrissime « Mon cœur s'ouvre à ta voix », douter qu'il nous faille prendre cette assertion au premier degré. Pour lui, cette émotion devait naître sans doute avant tout des qualités artistiques de l'œuvre, et c'est ici la fin de l'acte 2 d'un opéra qui a déjà connu près de 1000 représentations à l'Opéra de Paris que nous écoutions, et ici justement l'orchestre de l'Opéra de Paris sous la direction de Georges Prêtre en 1962, avec la mezzo Rita Gore dans le rôle de Dalila, le ténor John Vickers dans celui de Samson, de voix puissante donc, alliée à l'élégance brillante de celle du baryton Ernest Blanc dans le rôle du grand prêtre de Dagon.
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0: C'est un autre air universellement apprécié que nous écouterons à suivre pour évoquer sur notre oriental opéra l'une des œuvres de cœur du répertoire lyrique orientalisant. Pour une poignée d'air passé à la postérité, j'ai nommé l'Acmée et pour commencer, son divin dôme de jasmin.

C'est le baryton basse José Van Damme que nous écoutions dans cet air moins connu du Lac Mé de Léo Delibes, inspiré d'un roman de Pierre Loti. Celui que je vous propose à suivre est l'un des sommets de virtuosité du répertoire des sopranos Colorateur, et Nathalie Dessé l'a marqué de sa personnalité unique, c'est le fameux air des clochettes. Alors, comme le chante le chœur, écoutons la légende de la fille du paria.

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1: Qui dit Oriental Opéra dit aussi Rossini, que ce soit avec son Turc en Italie, sa Sémiramis ou bien encore ici l'Italienne à Alger, virevoltante de la superbe Teresa Berganza en 1963 avec le chœur et l'orchestre du mai musical florentin sous la direction de Silvio Varviso. Nous sommes en 1810 à Alger et Mustapha, le bey de la cité, en a assez de sa femme Elvira. Il exige donc tout simplement qu'on lui apporte une Italienne pour la remplacer. Non content de cela, il veut en plus qu'Elvira épouse son esclave italien Lindoro. Et comme si cela n'était pas assez compliqué comme ça, Lindoro est lui amoureux d'une certaine Isabella.